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0: prenez un moment pour vous détendre.
1: Non, non, non, non.
0: Voilà, une grande inspiration.
1: Non, non, non, non.
0: Vous êtes dans une prairie paisible.
1: Non, non, non, non.
0: Et deux lutins viennent vous voir.
1: Non, non, non, non, non, non, non, non, non, non, non.
0: Faites-moi confiance, c'est une méthode américaine. Eh bien Jack, j'ai l'impression qu'on a bien avancé aujourd'hui, il y avait effectivement des choses à sortir. On a fait un joli travail, donc ce sera 80 €, hein, chèque ou espèce, c'est à vous de voir ça, mais vous avez de l'habitude. Et je vous propose qu'on se revoie la semaine prochaine.

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allez bien. Je vous relance là, concernant notre option au Festival de la Courge. Ça fait quand même un petit moment où on n'a pas été dans ce coin-là. Ça me sera un bon moment là, pour retourner ta patrie. Donc, je vais attendre de vos nouvelles à cet égard. La meilleure des soirées.

0: est 6h en temps universel, vous écoutez RFI. Le journal international, bonjour Némant Pis.
1: Bonjour Clotilde, bonjour à tous.
0: À la une, ce qui devait être une soirée festive à Berlin s'est finalement transformé en cauchemar.
1: Alors que se tenait la marche des fiertés dans la capitale allemande, un véhicule a foncé dans la foule. Au moins un mort a signalé selon la police qui est toujours à la recherche du principal suspect. Il pourrait être lié au milieu islamiste, dit cette même source. Nous sommes à Berlin dès le début de ce journal. Puis dans le sud-ouest de la France et en Espagne, plus de 300 000 personnes évacuées face aux flammes qui gagnent encore du terrain. Les conditions météorologiques ne facilitent pas la tâche des secouristes et les centres d'accueil voient affluer de plus en plus de réfugiés. La tension redescend en Inde après la démission du ministre de l'Éducation. C'était l'une des revendications des cafards, ces étudiants remontés après des fraudes universitaires. Quel bilan pour la junte au Niger après 3 ans à la tête du pays ? C'est plutôt mitigé, vous l'entendrez. Et dans une dizaine de minutes, le journal des sports, le cyclisme à la une.
0: La nuit a tourné à l'horreur à Berlin. C'était là que se tenait la marche des fiertés.
1: Il est aux alentours de 22h en plein cœur de la capitale allemande quand une personne à bord d'un véhicule fonce à toute allure dans la foule. Le bilan, toujours provisoire, fait état d'un mort au moins et de 16 blessés. Pour l'heure, le suspect court toujours. RFI Berlin, Salomé Enoncoa.
2: La fête devait durer jusqu'au bout de la nuit, mais à 22h c'est le choc, la police décide de fermer le périmètre autour de la Pride et de renvoyer les quelques dizaines de milliers de personnes encore sur place chez elles. Alors qu'un concert était donné devant la porte de Brandebourg, les organisateurs l'interrompent, montent sur scène.
3: Malheureusement, nous sommes contraints de mettre fin à cet événement un peu plus tôt que prévu en raison d'une situation difficile. Je vous demande de vous diriger calmement vers les sorties.
2: Car à cette heure-là, le suspect court toujours. Puis, autour de 3h du matin, après une longue traque, la police annonce avoir identifié un suspect.
4: Il s'agit d'un homme connu des services de police berlinois qui appartient au milieu islamiste.
2: Le maire conservateur de la ville, Kai Wegner, se dit profondément bouleversé par cette attaque.
5: Je regrette que cette journée qui devait permettre aux manifestants de célébrer la diversité de cette ville, son ouverture sur le monde, la liberté et l'amour se terminent par cet acte terrible.
2: Il appelle aussi les Berlinois à ne pas céder à la peur, assurant que la capitale allemande, connue dans le monde entier pour être un espace de respect et de tolérance, restera forte et engagée sur la question des droits LGBT. Salomé Enoncoa, Berlin, RFI.
0: L'actualité en France, Nemo, ce sont ces incendies qui poursuivent leur progression, notamment dans le sud-ouest du pays.
1: Oui, après pourtant un léger espoir du côté des secouristes, espoir de courte durée puisque les conditions météorologiques sont redevenues défavorables selon le Premier ministre Sébastien Lecornu. Désormais, ce sont plus de 220 000 personnes qui ont été évacuées dans les départements des Landes et en Gironde où plus de 45 000 hectares sont partis en fumée. Je vous propose d'écouter le témoignage d'un habitant de Biscarrosse dans les Landes. Alexandre s'est réfugié dans l'école publique de la ville, à une dizaine de kilomètres de chez lui, et comme beaucoup, il s'inquiète pour sa région.
6: Pour nous, ça a été. On a anticipé un petit peu les choses. On a eu des appels, on a eu des échos. Selon la localisation des gens, il y a des gens qui étaient plus à proximité des flammes ou quoi. Et puis, on n'a pas pris de risque dès qu'on a entendu qu'il y avait des gens qui partaient sur la plage. On est parti tout de suite pour éviter les bouchons aussi. Et puis on a été bien pris en charge. Pour un événement comme ça, qui vous prend très rapidement, je trouve que les choses ont été bien faites. Je suis triste pour la faune et la flore de notre région. La forêt des Landes, ça fait partie de chez nous, on va dire. On est entouré de forêts, c'est ce qui fait la beauté de notre région. Et on avait déjà eu l'événement d'il y a 4 ans, je crois, où ça nous avait déjà impacté. Là, on sait que ça risque d'être encore plus grand. Donc oui, ça fait un petit pincement au cœur. J'adore aller me balader en forêt, aller à la pêche, des trucs comme ça. Ça fait partie de chez nous, la nature. Donc,
1: Le désespoir de cet habitant de Biscarrosse au micro de notre envoyé spécial Sarah Krakowicz. Hier soir, l'armée a de nouveau été appelée en renfort. 1500 militaires mobilisés depuis hier soir dans le sud-ouest selon le ministère des Armées. Et conséquence de ce déploiement, la dernière étape du Tour de France cycliste est réduite de 133 à 89 km. L'arrivée et le départ se feront à Paris.
0: Il n'y a pas qu'en France que ça continue de brûler. L'Espagne fait aussi face aux flammes toujours.
1: Particulièrement la région de Madrid. ainsi que deux provinces voisines, Avila et Tolède. Des dizaines de milliers de personnes ont là aussi été contraintes d'évacuer. La priorité est de sauver des vies, dit le Premier ministre Pedro Sanchez. Les pompiers sont également confrontés à des conditions météo difficiles et dans les nombreux centres d'accueil mis à disposition, la solidarité est toujours de mise, comme l'a constaté Juan Cascon à Las Rosas, en banlieue de la capitale, où un centre sportif a été transformé en refuge. Reportage.
7: Des sacs de vêtements, des plaids et des lits pliants où se reposer. Certains discutent, d'autres suivent l'actualité sur leur téléphone portable. Ici, à environ 60 km du feu, Mariano et Anna racontent le moment où ils ont dû quitter leur maison.
8: Les flammes sont arrivées au village, donc on a rapidement fait nos bagages et on est parti.
9: On a pris nos documents personnels, des bouteilles d'eau et pas grand-chose d'autre.
8: C'est tragique, la montagne a déjà brûlé, mais j'espère qu'au moins les maisons et les habitants seront sauvés.
7: Comme eux, de nombreuses familles ont dû fuir les flammes et passer la nuit dans ce centre où les autorités et les bénévoles veillent à leurs besoins et ceux de leurs animaux. Maria s'est déplacée avec ses deux enfants et son chat.
10: Il y a des animateurs qui sont venus jouer avec les enfants et qui ont ramené des jouets. Et pour le chat, on nous a laissé une grande cage et on nous a donné de la nourriture et de l'eau aussi. Tout ce dont on a besoin est à notre disposition. Je n'ai jamais vécu quelque chose comme ça.
7: Ici, chacun se demande quand il sera possible de rentrer chez soi. Mais face à ce feu, hier soir, les autorités ont ordonné l'évacuation de 8 nouvelles communes près de Tolède, au sud de la capitale. Juan Cascon, Madrid, RFI.
1: J'ajoute qu'hier, une personne est décédée dans un autre incendie, cette fois près de Valence, dans l'est du pays. Et on vous tient informé des derniers développements concernant ces incendies sur notre live à la une de notre site internet rfi.fr.
0: Un retour au calme à New Delhi qui ne signifie pas pour autant la fin de la crise politique.
1: Les cafards, ce mouvement étudiant né de protestations après des fraudes aux examens, ont remporté hier l'un de leurs combats, à savoir obtenir la démission du ministre indien de l'éducation. Dans la foulée, le Premier ministre Narendra Modi a nommé un remplaçant pour tourner la page de plusieurs semaines de contestation de cette genèse. Bonjour Abdoulaye Rali.
11: Bonjour.
1: Correspondant de RFI en Inde, Abdoulaye, quel est le climat ce matin dans la capitale après ce tournant politique ?
11: C'est un retour à un calme prudent. Oui, les réseaux mobiles et les transports fonctionnent de nouveau normalement ce matin. Les 18 stations de métro fermées pendant la mobilisation de longues semaines ont rouvert. Les rues ont retrouvé leur calme, mais l'Inde se réveille avec un paysage politique secoué. Les scènes de joie d'hier et après la démission du ministre de l'Éducation ont laissé place à l'attente. Son successeur fait face à un défi colossal, assainir un système miné par la corruption et rassurer une génération qui a fait reculer le pouvoir. En Inde, près de 600 millions de personnes ont moins de 25 ans. Cette force démographique réclame désormais des comptes et sait comment le faire. Le pouvoir politique de son côté se sait désormais surveillé par cette jeunesse. On observe aussi que cette défiance s'étend aux médias mainstream indiens, les médias traditionnels, accusés de faire le jeu du pouvoir et d'avoir minimisé l'ampleur de la mobilisation des jeunes. Enfin, le fondateur du mouvement des cafards se dit soulagé après 37 jours d'un bras de fer vraiment éprouvant. Ce matin, Abhijit Dibke a lancé un nouvel avertissement. Ce n'est qu'un commencement.
1: Merci Abdoulaye Rali, correspondant de Radio France Internationale à New Delhi. L'actualité internationale en bref. Et le président ukrainien Volodymyr Zelensky qui affirmait hier que la Russie avait demandé à la Corée du Nord l'envoi de 30 000 combattants supplémentaires pour l'aider dans sa guerre face à l'Ukraine. Le chef de l'État d'ajouter que la Corée du Nord se préparait également à envoyer vers Moscou des lanceurs supplémentaires pour missiles balistiques. L'Ukraine, par ailleurs accusée par l'Iran d'avoir attaqué l'un de ses navires marchands en mer Caspienne. Selon l'agence de presse IRNA, un marin aurait été tué, un autre blessé dans une explosion provoquée à bord du navire par cette frappe.
0: C'était il y a tout juste 3 ans, Mohamed Bazoum était renversé au Niger.
1: Après le coup de force d'une junte militaire toujours au pouvoir depuis, le président de l'époque et son épouse sont toujours détenus dans une aile du palais présidentiel de Niamey. 3 ans au cours desquels Mohamed Bazoum n'a jamais été jugé. Ses avocats continuent de demander sa libération immédiate et sans condition. 3 ans également de pouvoir entre les mains du général Abdourahmane Tiani, président de la junte du CNSP, dont le bilan, Magali Lagrange, est plutôt mitigé.
12: La situation sécuritaire, l'un des arguments des auteurs du coup d'État, s'est dégradée au Niger ces dernières années, selon différents observateurs. La région de Tillabéri, dans l'Ouest, est particulièrement exposée à la menace djihadiste et depuis le début de l'année, la zone de l'aéroport de Niamey a été la cible de deux attaques, l'une revendiquée par le JNIM, liée à Al-Qaïda, l'autre par l'État islamique au Sahel. Les organisations de défense des droits humains épinglent régulièrement le régime nigérien pour son caractère répressif, un régime autoritaire, écrit Human Rights Watch, qui cite la dissolution de syndicats, la suspension de dizaines d'organisations de la société civile, la détention de journalistes ou encore la criminalisation de l'homosexualité dans le nouveau code pénal. Ces derniers mois, le Niger a repris langue avec les États-Unis et avec le Bénin dans la foulée de l'élection de Romuald Ouadani, mais Niamey n'a pas encore rouvert la frontière avec son voisin. L'économie nigérienne, elle, bénéficie d'un bon taux de croissance porté par le secteur pétrolier. Un spécialiste du Sahel déplore toutefois un manque de visibilité et de perspective. Un pouvoir sans feuille de route annoncée.
1: Et le sujet de la frontière avec le Bénin, le général Abdourahmane Tiani l'a évoqué hier soir à la télévision nationale. Il y a des plaies qu'il va falloir panser et correctement soigner avant de prendre la décision irréversible de l'ouverture de la frontière, a-t-il déclaré. Il y a des préalables auxquels il faut répondre, a ajouté le chef de la junte nigérienne. L'actualité du continent, c'est également hier le lancement à Dakar du nouveau parti politique du président sénégalais Bassirou Diomaye Faye. Cela acte ainsi officiellement le divorce avec son ancienne famille, le PASTEF, de son désormais ex-premier ministre Ousmane Sonko. Le parti s'appelle Kirai, comprenez bouclier ou protection en Wolof. Kirai, les patriotes républicains précisément, qui se veut un parti d'espoir et de défense de la République. Vous en lisez davantage à la une de notre site internet rfi.fr.
0: Et puis on passe la fin de ce journal, Nemo, dans les Alpes suisses.
1: Oui, où se tient le Menuhin Festival Gstaad, 70e édition, un festival musical, avant tout évidemment, 75 concerts sont programmés, mais qui tend à devenir un laboratoire d'idées et de dialogue entre les générations. C'est l'un des objectifs, en tout cas, du violoniste britanno-sud-africain Daniel Hope, à la tête de l'événement. Reportage à Gstaad, signé Carmen Lunzmann.
13: Un violon entre clocher et cloche de vache au cœur des montagnes, celui de Yehudi Menuhin. Artiste, humaniste et visionnaire, il a fondé à 1050 mètres d'altitude un festival de musique classique dans l'un des coins les plus reculés de Suisse.
14: Menuhin croyait profondément que la musique pouvait rapprocher les êtres humains, ouvrir des portes, créer un dialogue là où les mots ne suffisent plus.
13: Daniel Hope, élève de Menuhin, poursuit aujourd'hui cet héritage avec de nouvelles formules où la musique se partage, se débat, se vit au-delà des salles de concert.
14: Par exemple, les President's Hikes invitent le public à découvrir les magnifiques paysages de la région tout en échangeant librement autour de la musique, de la culture, de la vie. Et puis, il y a le Menuhin Festival Summit. Des personnalités venues d'horizons très différents, artistes, philosophes, scientifiques, entrepreneurs et penseurs.
13: Des échanges sur l'avenir de la culture, des concerts mêlant musique.
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0: Il est 9h à Paris, 7h en temps universel. Merci d'écouter RFI.
1: Clotilde Dumais.
0: Le journal international, c'est avec vous Julien Coquelin.
2: Et à la une, plus de 220 000 évacués, 42 000 hectares brûlés. L'incendie dans le sud-ouest de la France, toujours aussi violent. Les flammes se rapprochent de Bordeaux et les communes aux alentours se vident petit à petit. Le combat contre les flammes qui continue notamment sur le bassin d'Arcachon. On appelle notre envoyé spécial sur place dans un instant. Les incendies également en Espagne, où plus de 120 000 personnes ont été évacuées. L'actualité ce matin, c'est aussi la victoire du mouvement étudiant hier en Inde, la démission du ministre de l'Éducation après 2 mois de contestation. On fait le point aussi sur la situation au Moyen-Orient, alors que la tension monte entre les Houthis du Yémen et l'Arabie Saoudite. L'Iran appelle au dialogue. Et puis c'est presque une critique, et c'est un fait rarissime pour un allié de Vladimir Poutine. Le président du Kazakhstan suggère au président russe d'arrêter la guerre en Ukraine.
0: Des dizaines de milliers d'évacuations supplémentaires aux abords de Bordeaux hier soir. La lutte contre les incendies continue, non sans mal, dans le sud-ouest de la France.
2: Et le ministre de l'Intérieur évoque la plus grande opération d'évacuation de civils en temps de paix dans l'histoire du pays, alors que les flammes continuent de dévorer les forêts du bassin d'Arcachon et de progresser vers Bordeaux, 9e ville du pays. Bonjour Sarah Krakowicz.
3: Bonjour.
2: Vous êtes notre envoyé spécial dans la zone. Vous venez d'arriver à Lège-Cap-Ferret, dans cette zone très touristique du bassin d'Arcachon qui s'est intégralement vidée de ses habitants et de ses vacanciers dès vendredi soir. Quelle est la situation sur place ce matin ?
3: Écoutez, sur place, cette odeur de brûlé très très forte et un ciel gris opaque avec une fumée qui rend l'air assez peu respirable. Ici à Lège-Cap-Ferret, les habitants ont évacué dans la nuit de jeudi à vendredi. J'ai traversé des dizaines de communes désertes depuis hier soir. On dénombre plus de 55 000 évacuations. Et excusez-moi, il y a un problème technique. Soit désormais 220 000 au total en Gironde. Les routes sont interdites à la circulation des civils, bien sûr, mais des dizaines de camions de pompiers et de gendarmes affluent. J'ai croisé aussi des camions d'agriculteurs sur lesquels sont fixées des citernes d'eau. Ils sont nombreux, hein, les agriculteurs du secteur, à se mobiliser pour prêter main forte aux pompiers. Concrètement, le feu crée en fait son propre vent. Il fait des tourbillons et ainsi il s'auto-alimente. Il devient particulièrement imprévisible pour les pompiers. Pour la première fois hier, un avion de transport militaire A400M a été utilisé pour lutter contre le feu. Il a été utilisé à Lacanau, très proche donc de là où je me trouve. Selon la préfecture de Gironde, l'incendie qui a ravagé les pourtours du bassin d'Arcachon, il a ravagé à l'heure actuelle au moins 42 000 hectares. Pour rappel, l'armée est aussi mobilisée en renfort depuis hier. À noter que si les forêts et la végétation s'enflamment aussi facilement, c'est parce que la zone est très sèche depuis des mois et le phénomène est accentué par les canicules hors normes qui ont touché le pays ces dernières semaines.
2: Autant d'événements favorisés par le réchauffement climatique causé par l'activité humaine. Merci beaucoup Sarah Krakowicz, envoyée spéciale sur le bassin d'Arcachon, toujours dévoré par les flammes. La situation de plus en plus complexe également du côté de l'Espagne. 8 nouvelles villes évacuées hier soir à l'ouest de Madrid. Le pays compte désormais plus de 45 000 hectares brûlés et plus de 120 000 évacués qui s'entassent notamment dans des refuges aménagés à la va-vite. David Santos est adjoint au maire de la ville de Las Rosas, en banlieue de la capitale. Le centre sportif de la commune s'est transformé en centre d'accueil.
4: Vendredi, nous avons proposé notre aide à la communauté de Madrid, car nous avons la capacité d'accueillir des habitants évacués. À ce jour, 339 personnes et 52 animaux de compagnie sont arrivés. Nous avons mis en place un dispositif qui comprend des effectifs de la police municipale, de la sécurité civile et des services d'urgence, y compris des médecins ainsi que 3 psychologues. Nous faisons également une liste de personnes qui souhaitent aider en tant que bénévoles. Nous identifions les besoins et en fonction des horaires et de la disponibilité de chacun, nous les contactons. Nous accueillons ici des habitants de 10 communes évacuées de la communauté de Madrid. Et pour l'instant, nous n'avons aucune information concernant leur retour chez eux. Je pense que l'essentiel est de préserver la vie de ces personnes. C'est pourquoi elles ont été évacuées et qu'elles attendent 2 ou 3 jours de plus n'a pas vraiment d'importance.
2: Propos recueillis par notre correspondant Juan Cascon à Madrid, l'Espagne, où un autre incendie dans la région de Valence a fait un mort hier.
0: À Berlin, la marche des fiertés LGBT endeuillée par une attaque à la voiture Bélier.
2: Un véhicule a foncé dans la foule en marge de la Pride hier soir, une femme tuée et une quinzaine de blessés, dont plusieurs pour qui le pronostic vital est engagé. La police évoque un attentat présumé, le suspect est identifié, il serait lié au milieu islamiste, mais il n'a pas encore été interpellé.
0: En Inde, c'est un succès politique historique pour la jeunesse.
2: Après deux mois de mobilisation ininterrompue à la suite de fraudes massives aux examens, le gouvernement a plié hier face à la colère de la rue et du parti des cafards nés sur les réseaux sociaux. Le ministre de l'Éducation, qui refusait jusqu'ici de partir, a fini par démissionner. Ambiance de fête et de victoire à New Delhi. Reportage Abdoulaye Rally.
5: Enceinte géante et musique à fond en pleine rue. Pour fêter cette démission, les étudiants ont sorti les grands moyens. Parmi eux, Mridul, drapeau indien à la main.
6: Aujourd'hui, c'est le jour de l'indépendance des jeunes. On veut la justice. Notre génération est incroyable.
5: Derrière la fête, le soulagement d'une génération diplômée mais préoccupée par la corruption et le chômage. À 16 ans, Pradika veut croire un premier déclic.
7: C'est le plus beau jour de ma vie. C'est un grand jour, mais ce n'est que la première étape pour changer le système. On ne lâchera rien tant qu'on n'aura pas le système éducatif qu'on mérite.
5: À ses côtés, sa mère, Meenakshi, mesure la portée politique du moment.
8: Ils savent enfin qu'ils doivent rendre des comptes. Et c'est exactement ce qui manquait à ce gouvernement depuis 12 ans. Cette idée que personne ne pouvait les punir, peu importe ce qui se passait dans le pays. Mais cette jeunesse vient de prouver sa force.
5: Des slogans qui ont résonné une partie de la nuit. Lancé le 6 juin dernier, le mouvement des cafards aura réussi en quelques semaines à faire reculer le puissant gouvernement de Narendra Modi. Abdullah Erali, New Delhi, RFI.
0: Dans l'actualité également, Julien, le Moyen-Orient et une nouvelle nuit d'accalmie en Iran.
2: La deuxième nuit d'affilée sans frappes américaines sur le pays, pour la première fois en presque deux semaines, alors que le nouveau front de la guerre dans la région a continué de s'activer hier. Les rebelles houthis du Yémen, alliés de Téhéran, ont revendiqué des frappes contre des sites pétroliers en Arabie Saoudite et menacent d'une escalade. Syriad continue de les cibler. Siavosh Ghazi, l'Iran n'a pas tardé à réagir en appelant les deux parties au dialogue.
9: L'Iran a apporté encore une nouvelle fois son soutien aux Houthis au Yémen. Le chef de la force Rosseyadan de la Révolution a demandé la fin du blocus contre le Yémen qui dure maintenant depuis 11 ans. Les Houthis qui ont mené des attaques contre des installations pétrolières mais aussi aéroportuaires ces deux derniers jours en Arabie Saoudite. Téhéran a de son côté lancé des frappes contre des bases américaines en Arabie Saoudite. Les attaques iraniennes continuent également contre des bases américaines dans la région, en particulier au Kurdistan irakien. Cela intervient alors que selon l'agence de presse américaine Axios, les États-Unis auraient décidé de cesser toute frappe et toute action militaire contre l'Iran. Et cela intervient également alors que les États-Unis éloignent de plus en plus leurs forces dans la région, puisque de nombreux avions américains ont été envoyés notamment dans le port d'Aqaba, dans une base qui se trouve en Jordanie ou encore en Israël, pour éviter d'être la cible des missiles et des drones iraniens.
2: Siavosh Ghazi, la décision prise en effet par Donald Trump vendredi de suspendre ses frappes sur l'Iran. Difficile de savoir si cette interruption est momentanée ou appelée à durer. Difficile aussi d'en connaître les motivations. Est-ce une chance laissée à la diplomatie ou un aveu de faiblesse? Plusieurs médias américains, dont CNN et le New York Times, affirment en tout cas ce matin que l'armée aurait déconseillé au président de lancer une nouvelle offensive militaire d'ampleur contre Téhéran, évoquant notamment l'affaiblissement des munitions dont elle dispose. Pause après 5 mois de guerre.
0: On ne peut pas manquer d'hommes ni de munitions. C'est peut-être ce qui pousse la Russie à se tourner une nouvelle fois vers la Corée du Nord.
2: Moscou aurait demandé à son allié 30 000 hommes supplémentaires pour l'aider à combattre l'Ukraine. C'est Volodymyr Zelensky qui l'affirme en évoquant aussi des transferts à venir de lanceurs de missiles balistiques de la Corée du Nord vers la Russie. Au moins 20 personnes sont mortes hier dans des frappes dans les deux pays. Les attaques de longue portée se multiplient avec un nombre grandissant de victimes civiles. avril. Les négociations pour un cessez-le-feu sont au point mort depuis des mois. Un enlisement tel que le doute grandit autour de Vladimir Poutine, dans la population, mais aussi chez ses alliés. Un fait rarissime s'est produit hier. Le président du Kazakhstan, allié de Moscou, est allé jusqu'à suggérer devant Vladimir Poutine d'arrêter la guerre. Julien Chavanne.
10: C'est une de ces rencontres bilatérales où bien souvent tout est programmé d'avance, mais pas toujours. Nous sommes en Sibérie, dans la ville d'Omsk, pour un sommet de coopération entre le Kazakhstan et la Russie. Le président kazakh s'installe face à Vladimir Poutine. Il y a plusieurs ministres autour d'eux, des micros, des caméras. Et le voilà qui ose parler de la guerre en Ukraine. Ce n'est que mon avis, mais il est peut-être temps de geler le conflit, lâche Kassim Jomar Tokayev. C'est regrettable, des jeunes meurent, tout cela doit être arrêté, ajoute-t-il en appelant à revenir aux accords d'Istanbul de 2022. À côté, Vladimir Poutine écoute, tête baissée, front plissé, visage figé. Je vous informerai bien évidemment en détail de la situation avec l'Ukraine, se contente de répondre le président russe avant leur tête-à-tête. L'échange, surprenant, a été retransmis en direct à la télévision russe. Le Kazakhstan est un allié de la Russie, mais le pays n'a jamais soutenu officiellement l'offensive de Moscou en Ukraine. Le message du président kazakh ne fera peut-être pas changer d'avis Vladimir Poutine, mais il fait écho à la lassitude de plus en plus grande des Russes face à cette guerre.
2: Et alors qu'elle multiplie ses frappes sur la Russie, l'Ukraine accusée aussi par l'Iran d'avoir attaqué hier l'un de ses navires en mer Caspienne. Téhéran affirme qu'une explosion à bord aurait tué un marin et en aurait blessé un autre. L'Ukraine pointe régulièrement du doigt le soutien iranien à la guerre menée par la Russie. La République islamique qui affirme de son côté ce matin n'être jamais intervenue.
0: Et puis Julien, c'était il y a 10 ans, le 26 juillet 2016. Le père Jacques Hamel était assassiné dans son église à Saint-Étienne-du-Rouvray.
2: Ce prêtre égorgé alors qu'il célébrait une messe dans une paroisse proche de Rouen, une attaque terroriste revendiquée par l'État islamique qui avait choqué la France moins d'un an après les attentats du 13 novembre à Paris et un peu plus de 10 jours seulement après celui qui avait tué 86 personnes sur la promenade des Anglais à Nice. Le rappel des faits de ce sinistre jour avec Jeanne d'Anglejean.
11: Il est un peu plus de 9h ce mardi 26 juillet 2016. Le père Jacques Hamel termine sa messe devant trois religieux.
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0: Bonjour, aujourd'hui nous accueillons Nini Poulain, auteure, compositrice, accordéoniste et chanteuse. Bonjour Nini.
1: Bonjour Ronald.
0: Alors Nini, nous t'avions reçu il y a un an et demi pour la sortie de ton deuxième album. Et cette fois-ci c'est pour la sortie du troisième qui s'appelle Je suis pas une rockstar.
1: C'est ça, parce que c'est vrai, je suis pas une rockstar.
0: Ça, on va le découvrir dans l'émission. Alors, un album finalement qui est venu très vite après le deuxième.
1: En fait, c'est que oui, on s'était vu il y a un an et demi, mais le deuxième était sorti en juillet 2023. Donc là, celui-là est sorti en novembre 2025. Donc ça fait deux bonnes années après. C'est un rythme, je crois, qu'il faut tenir, je crois.
0: Ouais, donc tu l'as pensé presque aussitôt à la sortie du deuxième.
1: Pas du tout.
0: Ah non?
1: Pas du tout, parce que quand je me dis, allez, je me lance dans un nouvel album, il y a, on va dire, les deux, trois premières chansons qui arrivent vite, et les autres arrivent au dernier moment, juste avant l'entrée en studio. C'est un peu ça. Soit j'aime bien travailler dans l'urgence, soit l'inspiration n'arrive qu'au dernier moment, je ne sais pas.
0: Alors, il a une autre couleur musicale, celui-ci.
1: Oui, alors notamment avec l'arrivée à la batterie de Nicolas Courret, puisque mes deux autres albums, je les avais enregistrés avec Joël Priou aux percussions batterie, et puis François Boudet à la contrebasse, alors que celui-ci, donc c'est avec Nicolas Courret à la batterie, qui est entre autres quand même l'ex-batteur de Eiffel et batteur de Laetitia Sheriff. Et puis avec Ludovic Hellet à la contrebasse, qui fait partie alors lui de plein de formations, voilà.
0: Voilà, tu as... Avec tes textes qui racontent tes histoires, ça peut être un peu autobiographique, ça peut être un peu inventé.
1: C'est rarement inventé. C'est plutôt autobiographique. J'écris vraiment ce qui se passe à l'intérieur de moi, dans mon cœur, comme je dis, hein, je vais me répéter, mais c'est vrai. Je vis au gré de mes émotions et c'est pas simple. Donc c'est ma seule façon à moi, justement, c'est thérapeutique pour moi d'écrire ce que je vis à l'intérieur, dans mon cœur, la colère, la tristesse, le désespoir, la joie. Voilà, il y a tout ça. À part, une chanson, on en parlera plus tard, mais voilà, qui est plus par rapport à la société. Mais en règle générale, elles sont assez autobiographiques, mes chansons.
0: Voilà, et donc on commence justement par ce titre, je suis pas une rockstar, alors celle-là est autobiographique.
1: Complètement.
0: À ton idée, mais peut-être pas à l'idée de tout le monde en fait.
1: Non, c'est la mienne, c'est ma vie, c'est mon enfance que je raconte. C'est une chanson que je dédie à mon pépé, à mon grand-père, grâce à qui je fais de la musique, qui m'a payé tous mes cours de musique. Et en fait, j'ai écrit cette chanson, ça va faire un an. Mes parents ont eu l'idée de louer un gîte dans les Pyrénées pour passer Noël. Donc, je me suis retrouvée en famille vraiment pendant 6 jours avec mes parents, ma sœur, j'ai qu'une sœur, et sa petite famille à elle. Et c'est vrai que je me suis replongée dans mon univers familial d'enfance. Et ils sont partis se promener un après-midi. J'avais l'accordéon, je suis restée au gîte et j'ai écrit cette chanson parce que ça m'a replongée dans mon enfance. Ça m'a refait penser à mon grand-père qui avait une place très importante pour moi. Et j'ai voulu écrire, sur ce que je vivais quand j'étais jeune. Je vivais en HLM. Et les PMU tous les dimanches avec mon grand-père. Enfin, tout est dit dans la chanson. Donc, et je l'ai appelé « Je suis pas une rockstar ». C'était aussi un pied de nez un petit peu à souvent ce qu'on dit avec l'accordéon, musette, etc. Je m'étais toujours dit qu'un jour, j'écrirais un rap ou quoi que ce soit pour montrer aussi une autre image de l'accordéon. Donc, c'est un petit peu rappé, cette chanson. Et puis, en hommage à mon grand-père. Voilà, j'ai mis les deux en même temps.
0: Nous l'écoutons.
1: Voilà.
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0: Voilà, très belle fin de ce morceau. Donc nous sommes avec Nini Poulain sur Alternante. Alors, je suis pas une rockstar, ça a donné un clip.
1: Oui, alors on en a tourné un clip. Alors j'ai voulu vraiment reproduire le contexte justement dans lequel j'étais quand j'étais jeune, avec le prolétariat, du PMU, tout ce que je vivais tous les dimanches avec mon pépé. Et donc on a tourné ça au 70, c'est le PMU de la Foissière. Pourquoi ouais. Là-bas? Parce que c'est près de chez moi, j'habite Clisson, parce que je connais bien le patron et puis que j'ai plein d'amis de la Foissière, donc je savais qu'il y aurait plein de figurants pour le clip.
0: Et puis ça a l'air grand en fait comme... Comme café PMU.
1: Oui, ça va.
0: C'est, on voit, en plus, sur le clip, on voit bien le 70, on voit bien le nom du bar, en fait.
1: Bah oui, c'est important. Ça peut lui faire de la pub en même temps. Mais
0: ça l'a déjà fait,
1: non, je sais pas. J'ai pas trop de retour encore. On l'a tourné le 9 novembre, ce clip-là. Donc, c'est, voilà, on a peu de recul encore.
0: 9 novembre, pourtant, t'es en tenue d'été. T'avais pas froid parce que c'est...
1: Ah oui, je suis en tenue d'été. Non. Il faisait très beau ce jour-là. Le ciel était avec moi.
0: Ouais, c'est sympa, il y a même des enfants qui sont...
1: Oui, j'ai des amis, j'avais fait un petit appel sur WhatsApp, j'avais créé un groupe, faire venir des amis pour qu'il y ait des figurants quand même, au-delà des clients habituels. Et j'ai des amis, c'était le dimanche, ils ont leurs enfants, ils sont venus avec leurs enfants. Mais ce qui passe très bien justement, je voulais vraiment ce contexte d'ambiance chaleureuse, familiale, avec la joie et chacun qui fait ses petits jeux, qui boit son coup. Voilà, c'est vraiment ce que je voulais, ça a fonctionné.
0: Finalement, c'est ton public en fait.
1: Oui. Et oui, parce que comme je dis dans ma chanson, je suis pas une rockstar, je suis juste une chanteuse populaire. Et quand on dit des fois, il y a des gens qui disent la chanson populaire, c'est naze. Moi, je suis fière de faire de la chanson populaire parce que toucher le peuple, c'est ça qui est beau, quoi. Voilà, c'est vrai que je suis pas forcément dans une catégorie très spéciale, très spécifique, mais le populaire, je trouve ça très bien, moi.
0: Alors, tu as eu également une sortie très réussie pour l'album le 14 novembre au Ferrailleurs.
1: Oui, 14 novembre au Ferrailleurs, sortie de l'album avec comme invité Pico Mon Amour et Maggie Boll. Donc ça, c'était organisé et produit par les Écorchés Productions, autrement dit Didier Molitor, ici présent. Et c'est vrai qu'il savait que moi, j'étais fan de Maggie Boll et de Pico Mon Amour. Et il les a produits aussi sur cette soirée-là pour ma sortie d'album, qui a fait complet au Ferrailleurs, plus que complet d'ailleurs, il y avait une liste d'attente aussi. Et donc c'était vraiment une grande soirée, super.
0: Donc obligé d'en refaire une autre sortie, enfin un autre concert disons.
1: Ah ça obligé, monsieur Molitor. Ou pas, de toute façon il y a des concerts déjà pas mal de prévus sur 2026. Ouais.
0: Voilà, et puis entouré aussi de tes amis musiciens, donc Ludo et Nico.
1: Voilà, c'est ça, Ludo et Nico, mes acolytes comme je dis. Voilà.
0: Alors ton album est autoproduit ?
1: Oui, complètement autoproduit, oui. C'est Nico, justement, qui a pris en charge la direction artistique de l'album, qui s'est chargé du mixage. Et après, ça a été masterisé chez Black Box, studio de... Et on l'a enregistré chez Quentin Fauchard, à Roche-Servière. Voilà, mais c'est tout autoproduit, oui. Il n'y a pas de label, il n'y a rien de tout ça.
0: Ouais, mais avec la qualité d'une belle production, alors.
1: J'ai su bien m'entourer, on va dire.
0: Alors, Nini, nous allons écouter un autre morceau, c'est le morceau qui ouvre l'album.
1: Oui, alors il s'appelle « Alors je chante », parce qu'encore une fois, je sais pas, j'étais inspirée ce jour-là pour écrire, et je me suis dit, pourquoi je fais ça, pourquoi je chante, et tout est dit dans la chanson, voilà.
0: Nous l'écoutons.

0: Nous sommes sur Alternante en compagnie de Nini Poulain. Donc ça c'est la chanson joyeuse qui ouvre l'album alors.
1: C'est ça. Et comme ça tout est dit. Alors je chante pourquoi, voilà, par rapport à tout ce qui traverse mon cœur. Déjà ça plante le décor.
0: Alors depuis la sortie de cet album est née une nouvelle tournée alors. Avec des nouveaux morceaux, un nouveau répertoire.
1: Voilà, c'est ça, un nouveau set donc, qui reprend essentiellement justement les chansons, les titres de ce troisième album. Et puis on a gardé quand même quelques titres qui fonctionnent bien du premier et du deuxième album. Voilà, c'est pour la nouvelle tournée. Oui, qui je pense s'annonce assez riche. Voilà, puisque j'ai signé maintenant avec un tourneur au mois de septembre, avec Common Tour de Rennes. Donc voilà, j'espère que grâce à cette alliance, je vais pouvoir conquérir de nouvelles scènes, plus des salles ou des festivals, etc.
0: Mais toujours à trois?
1: Alors, soit à deux, soit à trois. Soit à deux juste avec Nico, le batteur, ou soit à trois avec Ludo, le contrebassiste.
0: Voilà, en tout cas, ce seront des concerts basés quand même sur l'énergie.
1: Alors oui, c'est ce qu'on dit de moi, mais il semblerait que ça doit être vrai. J'ai beaucoup, beaucoup d'énergie et surtout quand j'arrive sur scène, ça me transforme. J'ai beaucoup d'énergie et ça se ressent apparemment. Je ne fais pas exprès et j'ai toujours été comme ça.
0: Ouais, avec un beau côté visuel aussi.
1: Ah, tu veux parler de mon look?
0: Non, de tout en fait, de la mise en scène, de tout ce qui se passe sur la scène aussi.
1: Bah, c'est vrai que je bouge beaucoup, je m'exprime beaucoup aussi avec mes pieds, parce qu'avec mes mains, elles sont un peu prises par mon accordéon. Donc c'est vrai que c'est ça qui donne un effet où ouais, je danse énormément. J'ai besoin de bouger de toute façon, hein. Même quand on répète, moi je ne peux pas jouer sans bouger, il faut que ça bouge, ça m'anime de partout. Donc oui, apparemment le public sort plutôt content et ne s'ennuie pas de voir nos concerts.
0: Voilà, alors nous allons continuer à parler à écouter tes chansons. Alors, nous allons écouter le morceau numéro 2 qui s'appelle « Apprendre à dire non ». Alors, ça c'est plus délicat comme thème peut-être.
1: Alors, « Apprendre à dire non », ça c'est pareil, hein, comme je parle de ma vie, je me suis aperçue dernièrement que dans mes relations amicales ou amoureuses, j'avais ce problème de ne pas savoir dire non, de dire oui un petit peu à tout le monde et finalement je m'y suis perdue. Donc je me suis dit qu'il fallait que j'apprenne aussi à dire non et à m'affirmer. Donc j'en ai fait une chanson. Voilà.
0: Nous l'écoutons alors.

0: Nous sommes sur Alternante en compagnie de Nini Poulain. Donc Nini, tu composes des musiques, mais tu t'accompagnes aussi de tes collègues musiciens.
1: Bien sûr, oui, je compose, moi, chez moi, avec mon accordéon. J'enregistre ce que je fais avec juste mon téléphone, c'est très basique. Et j'envoie ça au gars et après je dis, faites ce que vous sentez là-dessus. Après, moi, j'ai ma petite idée si vraiment c'est pas arrivé. Hein. Si ça me plaisait pas ce qu'il proposait, je leur dirais. Mais en général, enfin voilà, je laisse libre de faire ce qu'ils sentent dessus et ça colle bien.
0: Et les textes sont créés avant?
1: Ah, souvent j'écris les deux en même temps.
0: Ah oui, les deux en même temps.
1: La plupart du temps, j'écris musique et texte en même temps. Je crois que sur toutes celles de cet album, j'ai écrit les deux en même temps. Oui. Oui.
0: Parce qu'on sent qu'il y a quand même un beau travail musical et puis même des respirations musicales entre les paroles.
1: Oui. Je ne sais pas si je pense à tout ça quand j'écris, en fait. Je fais vraiment comme je le sens. Après. Voilà, après, on retravaille tout ça avec les gars, évidemment, avec ce qu'ils apportent et tout ça, mais voilà, je crois que je ne réfléchis pas trop loin quand j'écris.
0: Alors, ce qui est intéressant d'évoquer aussi, c'est la pochette et le livret, parce que déjà, sur le livret, il y a tous les textes illustrés de dessins.
1: Oui. Et oui, on a pris du temps. Donc, c'est Isabelle Delamère qui a fait la pochette, qui a fait tout le graphisme de la pochette. Je la remercie d'ailleurs pour son travail et sa patience, hein, parce que j'ai fait changer des choses, beaucoup de choses au dernier moment. Et notamment la pochette, parce qu'on voit sur la pochette, donc c'est un croquis de moi. Et en fait, on était en concert avec les gars à Piriac le 9 août. Et il y avait dans le public une dame qui a fait un croquis. Et qui est venu me voir à la fin du concert en me montant le croquis vite fait, donc de moi et des gars. J'ai trouvé super, j'ai pris une photo et c'est tout, ça s'arrête là. Et quand je suis rentrée chez moi, je me suis dit, merde, c'est ça que je veux comme pochette d'album. J'avais déjà choisi hein, la pochette avec une photo, etc. Et voilà, donc je voulais tout changer, sachant que je n'avais pas les coordonnées de la dame. Et heureusement, elle a publié son croquis sur Instagram en m'identifiant, donc j'ai pu la retrouver, c'est Valérie Mauvieux. Et je lui ai demandé l'autorisation d'utiliser son croquis pour en faire la pochette et ces choses faites. Et j'en suis très contente puisque c'est quand même quelque chose qui reste à vie, une pochette de CD. Et je voulais vraiment ça parce que je trouve que ça me représente vraiment bien. Le croquis qu'elle a fait, c'est tout à fait moi et j'en suis très contente. Voilà. Et ce qui m'a fait aussi changer le titre de l'album, c'était pas ce titre-là qui était prévu au début. Et je trouvais que ce qui collait vraiment le mieux avec ce croquis, c'était « Je suis pas une rockstar ». Donc voilà.
0: Voilà, et puis les gens voudront un vinyle alors, une grosse pochette de vinyle.
1: Ah, il y en a certains qui me le demandent, mais comme je te disais, pour cela, c'est très cher en autoproduction.
0: C'était en antenne, ça.
1: Ouais, oui, pardon. c'est très cher en autoproduction et j'ai pas les moyens aujourd'hui de vraiment de faire des vinyles où il faudrait que je les vende vraiment trop cher et j'ai pas envie. Donc sans doute que j'y viendrai, mais c'est pas encore le cas aujourd'hui. Voilà.
0: Parce qu'il y a également. Sur le livret, il y a une belle photo.
1: Alors, c'est une photo de Loïc Gatto qui m'avait prise en photo quand j'avais joué aux ateliers de Beach pour, comment ils appellent ça, la cantine, l'autre cantine. C'était un concert caritatif. Et il était venu prendre des photos et c'est vrai que cette photo-là, c'était celle-là, normalement, que j'aurais dû mettre en pochette d'album, mais je l'ai quand même gardée pour le livre.
0: Le livret, il y a une belle photo.
1: Alors, c'est une photo de Loïc Gatto qui m'avait prise en photo quand j'avais joué aux ateliers de Beach pour, comment ils appellent ça, la cantine. L'autre cantine, c'était un concert caritatif et il

0: dans une guinguette en extérieur. Et j'aimais bien cette photo avec le bras levé, un petit peu camarade, quoi. Mais j'aime bien, ça montre mon côté quand même, mon côté engagé que j'ai, et déterminé surtout, je dirais.
1: Voilà, et pour le coup, Valérie Mauvieux a également dessiné ses musiciens.
0: C'est ça, voilà.
1: On les voit un petit peu en intérieur.
0: À l'intérieur de la pochette, on les a, les gars, dessinés aussi. Enfin, je trouve que son travail est formidable.
1: Voilà, donc faut absolument acheter le CD, pour l'écouter sur les plateformes, et l'acheter alors.
0: C'est ça. Alors, où l'acheter, le CD, telle est la question. On me demande souvent. Donc là, les CD sont surtout en vente lors de mes concerts, évidemment. Mais pour ceux qui ne peuvent pas se déplacer en concert, il y a mon site internet, ninipoulin.com, où on peut acheter les trois CD. Voilà.
1: Parce que dans la région, il n'y a plus trop de magasins qui font les autoproduits, alors, au niveau des ventes?
0: Non, je ne crois pas. Surtout pour les CD. Je n'ai pas cherché, puisque voilà, moi, ça fonctionne très bien en concert, les ventes de CD. Et ça me suffit comme ça. C'est vraiment comme ça que j'ai envie aussi que les gens ils achètent les CD. Que ce soit le concert qui leur donne envie de réécouter chez eux les chansons.
1: Alors, Nini, nous allons écouter maintenant le morceau 5 qui s'appelle L'addiction, s'il vous plaît. SVP, en fait.
0: Ouais, c'est ça. L'addiction, s'il vous plaît. C'est un petit jeu de mots. Je parle beaucoup dans mes chansons de mon hypersensibilité, de mes fragilités, de ma vulnérabilité, j'ai envie de dire. Et comme je dis souvent en concert, les gens comme nous, on a souvent besoin, quand on arrive dans ce monde, d'une béquille un peu virtuelle. Et voilà, j'en dis pas plus. Ça s'appelle L'addiction, s'il vous plaît.

0: de décrocher.
1: Voilà, nous sommes sur Alternante en compagnie de Nini Poulain. Alors, Nini, tu as déjà eu des bonnes critiques par la presse, par les radios ?
2: Oui, j'ai eu de bonnes critiques, c'est vrai, notamment de la part de Stéphane Pajot, où j'étais très flattée, où il a défini, ça reste son point de vue à lui, hein, bien sûr, mon album comme un des meilleurs opus nantais de l'année. Donc,
1: lui, Stéphane, c'est quand même le spécialiste de la musique nantaise.
2: C'est pour ça que je suis flattée quand j'ai vu ça sur l'article.
1: L'article sur Presse Océan, qu'il a fait ?
2: Oui, c'est ça, tout à fait. Donc, il a fait un bel article. J'ai eu plusieurs autres articles aussi, parce que souvent maintenant, quand je me déplace jouer, notamment là, samedi dernier, je jouais à Honfleur, à la salle Le Bateau-Lune, en première partie de Claudine Lebègue et de Pierrot de la rue Quétanou. Et il y a aussi une journaliste qui m'a contactée et qui m'a fait aussi un très bel article. Oui, j'ai eu la chance d'avoir de beaux articles dernièrement.
1: Voilà, et ça continuera, parce que on peut dire que c'est quand même une nouveauté encore, c'est toujours une nouveauté.
2: J'espère. Enfin, en tout cas, j'essaye. Après, c'est vrai que sur les thèmes, je me dis, mince, je parle toujours un petit peu de ma vie et tout. Mais bon, c'est ce qui m'inspire et ce qui me touche, en fait, c'est que les gens viennent me voir tout le temps en concert en me disant qu'ils se retrouvent dans mes chansons. Alors là, on retrouve aussi le côté populaire, quoi, j'ai envie de dire. Si ça touche le peuple, si ça leur fait écho, ça veut dire qu'on est bien tous pareils. Et c'est ça que je trouve chouette. J'aime bien la simplicité.
1: Sur le titre... Je fais de la musique pour les gens que j'aime.
2: C'est une reprise.
1: Il y a entre parenthèses un titre en anglais.
2: Oui, parce que c'est une reprise. Je me suis autorisée sur cet album deux reprises. La reprise du groupe NTM, que j'adore, donc qui est justement cette reprise-là, That's My People, que moi j'ai appelée Je fais de la musique pour les gens que j'aime, parce que j'adore le rap des années 90, j'adore, et c'est aussi encore une fois pour montrer qu'avec l'accordéon on peut faire autre chose. Donc je me suis permis cette reprise, comme j'ai dit en concert, c'est le groupe NTM, non pas Nique ta mère mais Nique ton musette, et j'ai aussi une reprise de Camille Lelouch qui s'appelle N'insiste pas, puisque c'est une chanson qui me touche énormément, c'est concernant les violences faites aux femmes. Et c'est quelque chose vraiment qui me bouleverse, ça. Et donc, j'avais envie de faire cette reprise. Voilà.
1: Et également d'autres reprises en concert ?
2: En concert, pas vraiment. Si, je fais toujours une reprise de Mano Solo, puisque Mano Solo est l'artiste qui a la plus grande place dans mon cœur. Et parfois, on fait la reprise de Clara Luciani. Mais sinon, ce ne sont vraiment que mes compos, quoi.
1: Très bien. Alors, nous allons écouter un autre morceau qui s'appelle... Je suis qu'un enfant, donc...
2: Je suis qu'un enfant, c'est une chanson que j'avais écrite il y a longtemps et que j'ai ressortie de mes archives, en fait. C'est une chanson... de toute façon, tout est dit dans la chanson, vous allez l'écouter, mais voilà, je me suis mise un petit peu dans la peau d'un enfant pour l'écrire, c'était pas trop dur. Et c'est surtout pour faire comprendre aux gens que le matériel, ça sert pas à grand-chose et que le plus important, c'est quand même l'amour et ce qu'on transmet à nos enfants, que les couvrir de cadeaux, ça, il peut y avoir des carences affectives. Voilà.
1: Nous l'écoutons.

0: Cet enfant, à la fin ?
1: Oui, c'est ça. L'enfant, alors je peux même le dire, c'est un enregistrement qui a été fait il y a très longtemps, parce que c'est la fille de Nico, justement Nicolas Courret, qui a retrouvé ça dans ses enregistrements. Il avait un petit rire de sa fille, il l'a rajouté à la fin du titre. Voilà.
0: Voilà. Parallèlement, Nili, tu as d'autres collaborations ou d'autres projets musicaux ?
1: Non.
0: Non.
1: Non, je vis 100% Nini Poulain et je peux t'assurer que déjà ça prend tout mon temps. J'ai pas mal de personnes qui me proposent des textes, proposent des collaborations. J'y suis pas fermée, mais actuellement j'ai vraiment pas le temps. Je travaille beaucoup, beaucoup.
0: Parce que tu as eu une collaboration réussie avec Malouine, hein ?
1: Oui, tout à fait. Oui, oui. Il m'avait sollicité pour deux chansons de son album. Et donc j'étais venue, c'est là qu'on s'était rencontrés. D'ailleurs, Ronald, à la sortie de son album au Black Shelter, où j'avais accompagné sur les deux titres en question. Oui, oui.
0: Voilà, quelqu'un qui est très sympa et puis qu'on aura sûrement l'occasion de revoir pour d'autres projets.
1: Bah oui.
0: Alors, Nini, tu as des... Peut-être des projets autrement, toujours dans l'écriture ?
1: Alors en ce moment pas trop, mais je compte y revenir parce que là j'ai pas mal d'idées dans ma tête actuellement. C'est en ce moment qu'il faudrait quand même que j'écrive, mais j'avoue que là je suis pas mal débordée. J'ai une grosse charge de travail avec toutes les sollicitations que j'ai pour 2026. Donc, j'ai pas trop le temps de me mettre à écrire, mais je m'octroie un peu de congé là en janvier où je vais partir et j'espère que ce sera l'occasion d'écrire.
0: Avec peut-être des nouveaux morceaux que tu vas essayer sur scène lors de tes,
1: oh bah y a des chances
0: tes dates estivales notamment.
1: Ouais, notamment, ouais. Il y a des chances que si des morceaux sont écrits d'ici là, que j'ai envie de les jouer sur scène, évidemment. Oui, alors il y a pas mal de dates qui arrivent, donc les gens peuvent retrouver toutes mes dates de concert sur mon site internet ninipoulain.com, comme les albums à vendre, c'est toujours le même.
0: Des dates qui sont des... Définitive ou...
1: Oui, alors toutes celles qui sont sur mon site sont définitives. Bien sûr, on ne voit pas toutes les options qu'il y a à côté. Il y en a tout autant, si ce n'est plus. Donc voilà, les dates qui sont sur mon site internet sont vraiment les dates validées.
0: Très bien, et puis tu voyages beaucoup, surtout dans l'Hexagone, mais un petit peu ailleurs aussi.
1: Non, pour le moment, on ne joue que en France, mais c'est déjà pas mal.
0: C'est déjà pas mal, même.
1: C'est déjà pas mal, mais on espère pouvoir toucher tous les pays francophones, déjà, la Belgique, la Suisse, et pourquoi pas le Canada un de ces jours.
0: Le Québec.
1: Ouais, voilà, ça serait chouette, parce que bon, quand même, le sens de mes chansons, c'est quand même beaucoup dans le texte, donc les pays francophones, c'est quand même plus pratique. On m'a dit que je pouvais faire une tournée au Japon ou en Chine, parce qu'ils adoraient les chanteurs français avec l'accordéon, mais bon, ça me gêne si les gens en face ne comprennent pas ce que je veux dire dans mes chansons, quand même.
0: Voilà, et puis, avec des... On peut parler peut-être aussi du prochain morceau que nous allons diffuser.
1: Oui, alors celui-là, c'est le seul qui n'est pas autobiographique, je dirais. Il s'appelle Le mal est fait, et c'est mon petit coup de gueule, mon coup de colère envers la société, ou plutôt envers les injustices de la société, puisque malheureusement, il y en a toujours eu, et il y en a encore, et c'est pas en train de s'arranger. Donc, voilà, je pense qu'il y a beaucoup d'artistes qui en parlent, certainement mieux que moi, mais j'avais quand même ce besoin de faire une chanson quand même un petit peu, comme je l'avais fait sur mon deuxième album, Lâche prise, où j'avais, dans ma chanson, qui s'appelle... Moi, je m'en fous, voilà, qui était aussi contre la société. Donc celle-là, c'est Le mal est fait.
0: Nous allons quand même évoquer ton site, parce que t'as un site
1: où
0: on a plein de renseignements, notamment toutes ces dates.
1: Oui, c'est ça, c'est ninipoulain.com, c'est très facile à trouver. Vous tapez Nini Poulain sur Google, on tombe dessus. Et après, il y a les petits onglets, donc il y a ma biographie, il y a les dates, il y a des liens vidéo, voilà. Et puis les CD à vendre, voilà.
0: Et puis surtout ce dernier clip.
1: Et il y a le clip, bien sûr, qui est dessus. Je vous invite tous à aller voir le clip. Ouais, c'est un bon moment de partage, en tout cas.
0: Voilà, c'est important d'en parler. Donc, Nini, donc, un album autoproduit. Qu'est-ce que tu as rajouté de plus sur ce...
1: Ah bah, qu'est-ce que je peux rajouter ? Ouais, je suis très, très, très contente de cet album. Je remercie tous les gens qui ont contribué. Et surtout mes gars, mes musiciens, vraiment pour leur aide et leur soutien, ils sont toujours là. Je remercie bien sûr tous les contributeurs aussi de ma cagnotte, parce que j'avais fait une cagnotte participative pour ça.
0: Souscription en fait.
1: Oui, c'est ça. Donc je les remercie parce que sans eux, l'album n'aurait pas pu voir le jour. Et voilà ce que j'aurais à rajouter. Et je vous invite à tous venir me voir en concert parce que c'est encore autre chose qu'à écouter à la maison.
0: Voilà, également des concerts en salle, en plein air, et puis des fois dans des lieux plus réduits aussi.
1: Oui, il y a des petits bars et des guinguettes aussi, mais il y a aussi des salles et des festivals. Il va y avoir quelques festivals sur 2026, ouais.
0: Alors nous allons remercier Didier qui t'a accompagné.
1: Bien sûr, Didier qui m'a accompagné, on peut le remercier, et aussi toujours pour cette soirée du 14 novembre qu'il a produite, et d'ailleurs qui, les gens peuvent aller voir sur les Écorchés Productions, la boîte de production, toutes les dates, tous les concerts qu'il produit, notamment jeudi au Ferrailleurs avec Drama King, voilà. Et voilà, je laisse les gens aller découvrir par eux-mêmes.
0: Ouais, peut-être qu'il a envie d'en produire d'autres, même ailleurs peut-être.
1: Bah là, on voulait le faire ailleurs, mais on l'a fait ailleurs. Je l'ai mal faite, mais d'habitude, je la faisais mieux, mais là, voilà.
0: Merci beaucoup à Manu d'avoir assuré la technique de notre émission.
1: Merci Manu.
0: Et puis, oui, c'est toujours un plaisir de l'avoir en collaboration.
1: Et merci à toi, Ronald, puis, de ta sollicitation, ton invitation.
0: Ouais, et puis donc, nous écoutons ce dernier morceau.
1: C'est un petit peu plus énervé, ouais, c'est Le mal est fait.
0: Donc, nous écoutons ce beau morceau.

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0: chez elles tant que le feu n'est pas fixé, prévient la préfète. Les pompiers continuent de lutter en ce moment contre les flammes qui menacent à présent la métropole bordelaise. Conséquence, le trafic ferroviaire est interrompu autour du bassin d'Arcachon. Reportage à Paris, dans la gare Montparnasse, où les voyageurs en direction de la région doivent se réorganiser. À suivre aussi les dernières frappes entre la Russie et l'Ukraine. Elles ont fait au moins 10 morts de part et d'autre de la frontière. Pendant ce temps, en Corée du Sud, on reste frileux à l'idée d'armer Kiev. Le voisin du Nord prévoit lui d'envoyer 30 000 soldats supplémentaires en Russie, d'après le président ukrainien. Mais avant de développer ces titres, on prend la direction du Tour de France, 21e et dernière étape de la Grande Boucle ce dimanche, avec un parcours raccourci. Le peloton aurait dû s'élancer de Thoiry dans les Yvelines, à une quarantaine de kilomètres de Paris. Au final, l'étape se déroule uniquement dans la capitale afin de soulager les services de secours engagés sur les incendies. Olivier Pron, vous êtes avec nous en direct des Champs-Élysées. Les coureurs ont pris le départ il y a quelques minutes.
1: Oui, quelques minutes, avec 5 minutes de retard. Mais l'ont-ils pris vraiment? Bonjour Mathis, au passage.
2: Bonjour
1: à tous, parce qu'on va se retrouver dans les 2 heures qui viennent, puisque cette étape, elle est raccourcie, vous l'avez rappelé, 89 kilomètres, donc tout ça devrait prendre à peu près 2 heures. Mais je posais la question, est-elle partie cette étape? On a l'impression que c'est une parade pour le moment, mais vraiment une parade. Le peloton va passer à l'instant sous notre cabine de commentateur, et je peux vous dire que c'est un petit trop. On a toujours les héros de ce tour qui sont aux avant-postes, c'est-à-dire évidemment Tadej Pogacar, le maillot jaune qui va remporter son 5e Tour de France.
2: Pas trop de suspense, Mats
1: Pettersen, le maillot vert. Oh non, il n'y a pas trop de suspense. Mats Pettersen est là aussi, il va remporter lui le maillot vert de meilleur sprinter. Richard Carapaz avec son maillot à poil, équatorien, le héros des Alpes, est aux avant-postes aussi. Et bien sûr, Isaac Del Toro, adoubé par son chef Tadej Pogacar, 3e au général derrière Remco Evenepoel, et bien sûr maillot blanc de meilleur jeune, juste devant Paul Sexas, le français. Voilà, ils sont tous là. Il y a un moment, je vous le promets, ils vont enclencher, ils vont passer la surmultipliée, et dans 2 heures, il y aura un vainqueur ici. C'est le seul intérêt de cette journée, c'est de savoir qui gagnera cette dernière étape du Tour de France 2026. Rendez-vous tout à l'heure pour en parler.
0: Merci beaucoup, Olivier Pron. On va bien sûr vous retrouver dans les prochaines heures. Vous étiez en direct des Champs-Élysées pour cette ultime étape du Tour de France, dont le tracé, on le disait, a été raccourci, objectif soulagé, redéployer les services de secours sur le front des incendies, en Gironde notamment, où la préfète vient de s'exprimer. Le feu qui menace la métropole bordelaise est loin d'être fixé, d'autant plus que le retour de la canicule dans les prochains jours pourrait aggraver le phénomène. Les plus de 220 000 personnes évacuées doivent prendre leur mal en patience. Aucun retour n'est prévu jusqu'à nouvel ordre. Le trafic ferroviaire est lui partiellement interrompu. Aucun TGV ne circule au départ de Bordeaux vers Arcachon, Hendaye et Tarbes. La SNCF rappelle que la consigne du gouvernement est de limiter les déplacements vers la zone des incendies, et ce jusqu'à demain. À la gare de Montparnasse, à Paris, les voyageurs vers le sud-ouest étaient bien déterminés à monter dans leur train, Jeanne Bartoli.
3: Dans le hall de la gare Montparnasse, ils sont nombreux à chercher des solutions, comme Samy. Son TGV pour Bordeaux a 1h30 de retard et le reste de son voyage a été annulé.
4: Arrivé à Bordeaux, il n'y a pas de train pour aller à Bayonne, donc on va essayer de prendre un bus, on va voir, on va se débrouiller.
3: Hélène, elle est bordelaise, soulagée de pouvoir rentrer chez elle avec ses enfants malgré les incendies, mais consciente de ce qui l'attend.
5: On a déjà des amis qui sont évacués. On a des masques et on sait qu'on va devoir rester enfermés, en tout cas aujourd'hui et demain.
3: Les incendies qui sont dans toutes les conversations. Nicolas accompagne son fils sur le quai, direction Bordeaux pour un stage de basket, et à la question de savoir s'il a hésité à maintenir son voyage.
6: Non, on n'a pas hésité, mais finalement on aurait pu parce qu'on a eu beaucoup de soucis là. Le train a été annulé, il devait aller sur une autre gare après Bordeaux. Il a fallu trouver une solution avec d'autres parents au niveau de Bordeaux.
3: Car ils sont beaucoup à prendre le risque de se rendre au sud de Bordeaux pour leurs vacances, à l'image de Clara qui voyage avec son petit garçon.
7: Je suis inquiète aussi, même sur le trajet, comment ça va se passer, s'il ne va pas avoir des problèmes. Je prends un risque, mais je le prends parce que c'est mes vacances.
3: Et de conclure.
7: Dans tous les cas, je sais que je ne vais pas dans la bonne direction, mais c'est ça ou la canicule à Paris au mois d'août.
0: Un reportage à la gare Montparnasse de Paris, signé Jeanne Bartoli. De terribles incendies qui font aussi rage en Espagne. Un nouveau feu s'est déclaré sur la côte est, près de Valence, forçant 15 000 personnes à évacuer en urgence. Mais c'est bien l'incendie dans la région de Madrid, le pire de son histoire, qui suscitait la plus grande inquiétude. Mais visiblement, François Musso, il y a du mieux.
8: Au milieu de la catastrophe, il y a une bonne nouvelle récente.

0: Les forces de l'unité militaire d'urgence viennent d'informer que les feux d'Avila et de Madrid sont sous contrôle. Cela ne veut pas dire qu'il n'y a plus de flammes, il y en a encore. Mais les pompiers sont parvenus à les circonscrire. Ce qui est très important car avec les vents, le feu avançait vers des communes densément peuplées comme San Martín de Valdeiglesias ou El Escorial. En parallèle, un autre immense incendie s'est déclaré dans la région de Castellón, près de Valence, qui lui est totalement incontrôlé. Dans la région de Madrid, l'urgence demeure l'extinction du pire incendie de l'histoire récente. Il faudra ensuite procéder au retour des 121 000 personnes déplacées ou réfugiées dans des communes voisines. Pedro Sanchez, le chef du gouvernement, a réclamé un pacte d'État sur les incendies, mais l'opposition n'a pas encore répondu. Toujours est-il que les chiffres sont là. Plus de 152 000 hectares sont partis en fumée depuis le début de l'année, soit 5 fois plus qu'en 2025. François Musso, Madrid RFI.
1: Et au total, entre l'Espagne et la France, ce sont plus de 320 000 personnes qui ont dû fuir les flammes ces derniers jours. Une saison des incendies hors normes, largement favorisée par des canicules successives et l'assèchement des sols et des végétaux. Dans l'actualité également, la chasse à l'homme dans les rues de Berlin. La police recherche toujours activement le suspect de l'attaque à la voiture Bélier qui a fait un mort et une trentaine de blessés hier lors de la Gay Pride. Il s'agit d'un Allemand d'origine libanaise, âgé de 21 ans, possiblement armé et dangereux, et se revendiquant de la mouvance islamiste d'après le ministre allemand de l'Intérieur. 19h07 à Kiev et à Moscou, au moins 10 personnes tuées ces dernières heures dans des échanges de frappes entre la Russie et l'Ukraine. Et c'est dans ce contexte que l'on apprend que le Kremlin demande à son allié nord-coréen de lui envoyer 30 000 soldats supplémentaires. C'est une affirmation du président ukrainien Volodymyr Zelensky qui évoque la région russe de Voronej pour les accueillir dans un premier temps avant qu'ils partent au front. Et si la Corée du Nord soutient son allié russe, la Corée du Sud, elle, reste frileuse à l'idée d'équiper militairement l'Ukraine. À Séoul, la correspondance de Camille Ruiz.
2: 100 millions de dollars, c'est la somme promise par Lee Jae-myung à l'Ukraine au début de juillet pendant un sommet de l'OTAN. Le président sud-coréen s'engage à participer à la reconstruction du pays, mais Séoul refuse toujours de fournir à Kiev des armes létales, de peur de crisper Moscou et d'empirer les relations avec Pyongyang. Car Lee reste un défenseur de la stratégie pacifique et pragmatique selon ses termes. La paix sur la péninsule d'abord, quitte à réclamer la dénucléarisation du voisin du Nord ensuite. Un voisin qui acquiert selon plusieurs experts de plus en plus d'expérience dans le domaine de la guerre moderne à l'ère des drones de combat. Dans ce contexte, la participation de Pyongyang dans la guerre russe contre l'Ukraine donne du fil à retordre à Séoul. Les soldats et des mineurs nord-coréens seraient environ 16 000 à avoir été envoyé en Russie depuis fin 2024, une estimation des services secrets sud-coréens en mars dernier. Camille Ruiz, Séoul, RFI.
1: En Chine, à présent, ce sont près de 350 000 personnes qui ont été évacuées ces derniers jours en raison d'un typhon. Typhon qui a frappé le sud du pays en face de Hong Kong, accompagné de violentes rafales de vent et de fortes pluies. La plus violente tempête qui frappe la Chine cette année. Le coup d'envoi dans moins d'une heure maintenant de la Coupe d'Afrique des Nations Féminines au Maroc. L'Algérie va ouvrir le bal au stade de Casablanca. Blanca face aux Sénégalaises, puis à 20h, temps universel, place aux pays hôtes. Les Lions de l'Atlas affronteront le Kenya. Et puis ce sont de grandes étendues de sable marquées par l'histoire. L'UNESCO vient d'inscrire les plages du débarquement en Normandie sur sa liste du patrimoine mondial. Le 6 juin 1944, ces quelques 80 km de côte normande ont vu débarquer entre la Manche et le Calvados les forces alliées, donnant ainsi lieu à une bataille décisive afin de libérer la France puis l'Europe du nazisme et enfin de mettre fin à la Seconde Guerre mondiale. Il est presque 16h10 en temps universel, 18h10 à Paris. Tout de suite, vous retrouvez Mondial Sport avec Sofiane Amazian et Olivier Pron sur Radio France Internationale.
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2: Il faut pardonner.

Un chanteur camerounais que l'on a déjà entendu dans l'émission Maman Africa. Chanteur dont le nom d'artiste est Petit Pays, également surnommé par ceux qui l'aiment bien, le Turbo d'Afrique. Il chante dans sa langue locale, le Douala, en français ou en pidgin, un mélange d'anglais, de français et de Douala. On continue avec Papi Ekwe, ce jeune prodige du Makossa Nilou.

0: La femme d'affaires, auteure, compositrice et chanteuse sud-africaine, Yvonne Chaka Chaka. Cette dernière chanson titrée Umkomboti était la musique d'ouverture du film Hôtel Rwanda en 2004. Toujours en Afrique du Sud avec Brenda Fassi.
1: Hallelujah!

0: Brenda Fassie, la chanteuse surnommée par le Times, la Madone des townships sud-africains.
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L'ivoirien de Côte d'Ivoire, Loucha, dont le nom signifie dans sa langue locale le Yakuba, lève-toi. On passe de l'autre côté de la frontière au Burkina avec Jima Sanwidi. Sagda, Naaba,

un tube des années 2010, au Burkina Faso toujours, avec Jay-Z qui nous chante Badouba. C'est l'histoire d'un jeune Rasta, musulman, qui décide de partir à l'aventure pour s'interroger sur lui-même, son avenir et sa relation aux autres.

les sons traditionnels du Sahel et plus particulièrement du Niger. Maintenant, passons au Sénégal avec Taïet Sack, puis Baye Sindial. On entendra particulièrement les djembés et les sabars de ces groupes, instruments typiquement sénégalais.

Du Mbalax sénégalais à la Rumba congolaise, il n'y a qu'un pas de quelques milliers de kilomètres. En 1968, Franco et son Ok Jazz chantaient à Kinshasa, à l'époque le Zaïre,

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1: La malienne Doussouba Gayoko, fille de la cantatrice Nahawa Doumbia et du guitariste-compositeur Ngouba Gayogo. C'est l'une des grandes voix de la musique mandingue qui développe le style Wassoulou cher à ses parents, en y greffant des parfums afro-pop, afro-soul, afro-funk et même afro-dance, voire afro-électro.

Après quelques chansons traditionnelles de la région africaine dite des Grands Lacs, au Rwanda et au Burundi, changeons de rythme et passons pas très loin, en faisant quand même 2000 km, pour arriver dans la mégalopole de Kinshasa. Fally Ipupa.

0: Après le Congolais, Papa Wemba, l'une des légendes de la musique africaine, on va terminer cette émission de Maman Africa avec un autre Congolais non moins célèbre, Koffi Olomide.
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0: Auditeurs et fidèles à l'écoute, Maman Africa tire à sa fin. Rendez-vous la semaine prochaine sur les mêmes fréquences à Nantes et à Saint-Nazaire.
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0: Et une gare, c'est un lieu où on croise les gens qui réussissent et les gens qui ne sont rien.
1: Le mépris des hommes est souvent la marque d'un cœur vulgaire. Albert Camus.
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Car on n'échappe pas au commerce des hommes, et c'est là une bonne nouvelle en somme. 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

des maths, bonjour, de ce côté-ci du poste, c'est Yves Averti. Au comptoir moderne, épicerie radio itinérante, est aujourd'hui dans les studios d'Alternante FM pour recevoir un passionné des chansons de Jean-Michel Karadec. C'est lui qui a concocté le programme musical et il n'a pas choisi les tubes du chanteur breton comme Ma petite fille de rêve, Île, La colline coralline, Ma Bretagne quand il pleut ou Porsal. Philippe, notre invité, a décidé de diffuser d'autres chansons que vous méritez de connaître. Merci à Manu pour le soutien technique à l'enregistrement.

0: Jean-Michel Karadec, La course au soleil, une chanson choisie par notre invité aujourd'hui, Philippe Trémoureux. Philippe, bonjour.
1: Bonjour et merci de m'accueillir.
0: Alors Philippe, tu es un auditeur d'Alternante FM à Saint-Nazaire. Donc depuis que nous sommes bien reçus à Saint-Nazaire, c'est formidable, on a des auditeurs. Et tu m'as contacté pour proposer de faire une émission sur Jean-Michel Karadec. Il faut le dire, on va s'en rendre compte dans cette émission. Tu es passionné par Jean-Michel Karadec et son œuvre. Et donc, c'est toi qui as choisi toutes les chansons qu'on va entendre aujourd'hui. Celle-ci, donc La course au soleil, est extraite de son premier album. Donc, tu vas parler de chaque album, mais peut-être que tu as envie d'abord de raconter un peu qui est Jean-Michel Karadec, comment, en 1973, il a sorti un premier album avec cette chanson.
1: Alors Jean-Michel Karadec, c'est quelqu'un qui est né le 20 septembre 1946 à Morlaix, dans le Finistère, de François, un père militaire, et de Marie, une institutrice et directrice d'école, au petit village de Loquenolé, au nord de Morlaix. Et c'est là qu'il va user ses fonds de culotte de ses premières années.
0: Et donc, comme avec une mère institutrice, c'était assez simple.
1: C'était plutôt bien parti, effectivement. Jusqu'à ce que ses parents donc rejoignent en 1954 la grande ville, Brest. Il va y faire tout son cursus, la petite école, puis le collège, le lycée, l'université et l'école de musique, où il va apprendre la flûte traversière pendant 7 ans. Et à ses 16 ans, sa sœur aînée, Nicole, va lui offrir une guitare, une petite guitare espagnole, et sa vie va changer. À partir de là, il va bosser, comme beaucoup, dans sa chambre, et puis évidemment à l'école de musique. Dans ces années-là, Karadec va participer aussi avec des amis à un groupe de poésie, et aussi à plusieurs concours de chant. Assez doué pour les études, un doc de géographie en poche, il se destine au professorat. Mais pour cela, il doit monter à Paris, terminer ses études, ce qu'il va faire. Oui, mais voilà, mai 68 va passer par là. Il abandonne et rentre en Bretagne. La passion de la chanson était vraiment trop forte.
0: Donc il est rentré pour écrire des chansons en Bretagne.
1: Oui, mais aussi avec l'idée de les proposer aux autres. Et là, va se présenter une occasion un peu inespérée, puisque juste à côté de Brignogan, dans le Finistère, à Kerlouan, un réalisateur polonais tourne un film avec la vedette du moment, l'acteur Pierre Brasseur. Karadec va le voir, au culot. Il lui propose d'écouter ses chansons. Brasseur dit OK. Il lui dit « Je voudrais présenter mai 68 à Serge Reggiani ». Alors, le courant passe plutôt bien entre les deux hommes. Pierre Brasseur était un bon vivant et Karadec
0: oui,
1: aussi.
0: Il était réputé pour ça, oui.
1: Karadec, donc, va rencontrer Pierre Brasseur qui lui donne un rendez-vous à Paris. Karadec remonte donc à Paris, fauché. Et puis Brasseur, lui, va aller, avec le texte de Karadec, le proposer à Reggiani. Oui, mais voilà, pour Reggiani, mai 68, c'est du passé. Il refuse le texte.
0: Et alors, ça s'arrête pas?
1: Eh ben non. En effet, Karadec va quand même finir par rencontrer Reggiani. Ils vont se fréquenter un petit mois, mais ça va pas durer très très longtemps. À commencer pour Karadec, les années galères, une piole minable, des revenus minables. Et c'est alors là que le destin va le servir. Quelqu'un qui s'appelle Jacques Bedos, qui est directeur artistique dans la maison de disques Polydor, le remarque. Grâce à Bedos, il va signer son premier contrat professionnel et puis sort en 1969 son premier 45 tours. D'autres suivront jusqu'en 1972, mais soyons réalistes, tous des échecs commerciaux. Logiquement, il n'aurait jamais dû sortir un album. Mais le destin. Dans ces années-là,

0: une bonne nouvelle pour lui. En 1970, il se marie avec Patricia Dubois, une Bretonne à Saint-Cloud. Et puis, dans la foulée, naît en 71 Florian, son fils. La famille va alors déménager à Fresnes, en HLM, la vraie vie, tout simplement. En 1973, donc, sort son premier album, Mort la vie.
1: Donc on a entendu un extrait, un premier extrait de cet album, La course au soleil, et moi j'ai écouté les paroles en écoutant la, cette chanson, et je dis c'est très fort, il fait un bilan de sa vie aussi jeune, c'est très bizarre.
0: Alors effectivement, d'une part il règle ses comptes, puisque dans toutes ces années galères, il a eu beaucoup d'obstacles à franchir, et lui il avait une détermination sans faille, il voulait abattre tous ces obstacles les uns après les autres. Il s'est battu à la force du poignet pour y réussir. Et il croyait en sa bonne étoile et il avait raison.
1: Donc là, ce disque sort. Il ne marche pas très bien.
0: Certains vont tendre l'oreille. Des gens sur France Inter et puis d'autres vont s'intéresser à Karadec. On peut dire que, comme il le disait lui-même, il n'était pas fait pour les grands saints tours. C'est un premier album fait avec peu de moyens, mais avec quand même un arrangeur. Voilà, c'est le premier disque, et il y en aura d'autres, et d'ailleurs, ça va très vite déboucher sur le suivant.
1: En 74, arrive le premier tube. Là, je déflore le texte de Philippe.
0: Alors, effectivement, c'est ma petite fille de rêve qui va sortir, et c'est une année importante, 74, hein, parce qu'il va faire une rencontre déterminante. Il va rencontrer un jeune ingénieur, un jeune arrangeur, qui s'appelle Jean Musy. Et ensemble, ils vont faire 6 albums jusqu'en 1979. Jean Musy va lui amener l'orchestre, les cordes, les cuivres et tout son génie. À partir de là, effectivement, c'est un immense succès, mais souvent, le succès, c'est l'arbre qui cache la forêt. Il y a d'autres pépites, il suffit de les ramasser, il faut les tamiser, et à ce moment-là, elles prennent tout leur éclat.
1: Alors, on parle beaucoup au début de l'émission. Rassurez-vous, vous allez entendre beaucoup de chansons de Jean-Michel Karadec. Philippe a choisi que les chansons qu'il aimait beaucoup et vous n'entendrez pratiquement aucun tube. Mais là, on arrive à une chanson que moi, j'aime beaucoup, qui est sur son deuxième album.
0: Alors, elle n'est pas signée de lui. Karadec a aussi chanté des textes d'autres personnes, comme Pierre Gros, un immense auteur. Kernoa, c'est lui qui signe le texte, c'est son ami. Et d'ailleurs, il lui dédiera une chanson.
1: Et qui s'appelle À Kernoa.
0: Tout à voilà. Fait.
1: Donc, mais là, on va écouter la chanson qu'on a déjà entendue plusieurs fois sur Alternante FM, signée Kernoa et Karadec, interprétée par Jean-Michel Karadec, Les oiseaux volaient à l'envers.

0: Un extrait du deuxième album de Jean-Michel Karadec, Les oiseaux volaient à l'envers, toujours choisi par Philippe, qui retrace rapidement la carrière assez courte de Jean-Michel Karadec. Et donc, le deuxième album est un grand succès.
1: Tout à fait. Et puis ça va continuer, puisqu'on est en 1975. Mais là, il va travailler aussi avec quelqu'un qui va avoir un rôle très important. C'est l'homme de l'ombre, c'est Claude de Jacques, comme directeur artistique. Pardon. Et puis, 75, bah, c'est un immense succès avec son troisième album, Il. Mais je crois que ce qu'il faut surtout retenir pour lui, c'est la plus belle nouvelle, c'est l'arrivée de Madeleine, sa fille, en décembre. Un joli cadeau de Noël. Et puis cette année-là, il va créer aussi sa maison d'édition, Madeleine Song, du prénom de sa fille, parce que Karadec avait été déjà un peu précurseur. Il voulait aussi essayer d'avoir la main sur l'édition, sur sa diffusion. Dans ce troisième album, on trouve un titre, un hommage à Bob Dylan, avec des références à ses titres et expressions, non sans cacher son penchant pour que cela change aussi un peu chez nous en France.
0: Et le morceau, c'est « Pas en France ».

0: Ah, en France, toujours Jean-Michel Caradec, bien entendu, puisque c'est le sujet de notre émission aujourd'hui. On arrive maintenant en 1976, et donc 76, ça continue toujours très fort.
1: Alors, il va faire un peu un disque un petit peu à part dans son répertoire, un disque entièrement consacré aux enfants et avec des enfants. Et puis, des années plus tard, on chantera encore dans les écoles « La colline coralline ». Il reçoit le premier prix SACEM, chanson pour enfants. Et puis, dans cette année-là, il va tourner aussi en première partie de Serge Lama. Il prépare son premier Olympia, le 9 février, avec un groupe complet sur scène. Tout roule pour lui. Et avec le succès, sa situation s'est améliorée. Il achète une maison à Saint-Cloud pour y loger tout son petit monde et beaucoup plus tard. 1977, là, c'est vraiment l'album historique. Ma Bretagne quand elle pleut. Mais avec aussi d'autres titres, dont on va écouter justement un dans quelques instants. Ce qui est important à dire, c'est que là aussi, il va recevoir un deuxième prix SACEM. Il collectionne donc les prix et devient un artiste reconnu par ses pairs. Une plume, un univers, un musicien et une voix si reconnaissable.
0: Et le morceau qu'on écoute de 77 sur l'album où il y a Ma Bretagne quand elle pleut, qu'on n'écoutera pas, mais qu'on a tellement écouté sur Alternante, ce n'est pas un problème. Le morceau, c'est La Liberté.

0: La liberté, Jean-Michel Karadec en 1977. Et comme on va très vite, on arrive en 1978.
1: Quelle année ! Une année qui commence très mal pour la Bretagne. Le 16 mars, le pétrolier Amoco Cadiz s'échoue devant Port-Sal, au nord-ouest de Brest. Karadec descend sur place avec un ami. Il regarde, il écoute les témoignages des marins pêcheurs, de la population, et cela quelques jours. Au retour vers Paris, il s'arrête sur la route et écrira sur un coin de table « Port-Sal ». Cette année-là, il reçoit aussi le prix de la jeune chanson française par le Haut Comité de la langue française. Troisième récompense depuis 1976. Karadec, un auteur mineur. Il participe aussi comme interprète sur deux titres à Rêve de mai, qui est un album thématique sur mai 68, écrit et composé par Simon Monceau et Didier Marouani. Mais les morceaux sont Balade pour un ailleurs et Cours camarade. Il ne sera seulement qu'interprète. On va y retrouver aussi Nicole Rieu, Pascal Auberçon. Il signe aussi le générique du film Le Pion de Christangion, Paroles et musique, donc il va sortir en 45 tours. Et puis, il crée et installe chez lui, pour une petite fortune, au sous-sol de sa maison, son studio d'enregistrement, baptisé Studio Florian, le prénom de son fils. Une démarche novateur pour l'époque. Et c'est là qu'il inaugure son sixième album, Sous la mer d'Iroise, Port-Sal.
0: Donc voici un extrait du disque où il y a Port-Sal, mais ce ne sera pas Port-Sal parce que les chansons connues, on ne les passe pas aujourd'hui. Et voici le petit ramoneur.

0: Le petit ramoneur Jean-Michel Karadec en 1978. Donc vous n'allez pas être surpris et surprise, à mes auditrices et à mes auditeurs, nous arrivons en 1979.
1: Quelque chose va changer, quelque chose a changé. Claude Dejac et Jean Musy font leur dernière collaboration sur cet album. Jean Musy n'arrange qu'un seul titre, et c'est le guitariste Claude Samard qui va prendre de plus en plus de place dans les arrangements. Il change de maison de disque, Karadec. Il va signer chez RCA, la filiale française d'une boîte américaine. Son apparence aussi a changé. Désormais, c'est le collier de barbe sur la pochette. C'est son 7e album, Parle-moi, l'album de la maturité, le plus abouti musicalement. Mais ses thématiques, elles, sont toujours là. Et le titre est une ballade dylanienne incontournable, avec, à écouter attentivement, quand la basse fait l'amour avec la guitare et l'harmonica de Jean-Jacques Milteau.
0: Écoutons-la, parle-moi.

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0: Parle-moi, donc toujours Jean-Michel Karadec, bien entendu. Nous étions en 1979 avec cette chanson. Et Philippe, on va parler maintenant de l'année 1980.
1: Année où les médias vont bouder un petit peu cet album, Parle-moi. Si l'artiste est au sommet de sa carrière, on va dire, si professionnellement tout va bien, c'est pas du tout le cas dans son couple. Qui bat de l'aile, il a une nouvelle compagne, Isabelle. Son idée aussi évolue, il souhaite faire évoluer son univers musical vers plus de rock'n'roll, avec des rythmes plus enlevés. 1980, une année blanche. Enfin, pas d'album, pourrait-on dire. Il se produit pendant un mois à Paris, au théâtre des Mathurins, au mois de mars, avec ses amis musiciens, et comme ça se passe pas mal du tout avec eux, il décide que ce seront les mêmes qui enregistreront l'album suivant. Il travaille, il enregistre chez lui plusieurs maquettes. Et ce qu'on vous propose de vous faire écouter, c'est une de ces maquettes qui a été retrouvée. C'est une maquette qu'il a enregistrée dans son studio, guitare-voix. C'est d'autant plus émouvant, l'artiste cherche, il tâtonne, il peaufine. Et c'est ce qu'on vous propose d'écouter.
0: Les enfants de l'espoir.

0: Les Enfants de l'Espoir, un morceau maquette enregistré par Jean-Michel Karadec tout seul avec sa guitare et qui n'était jamais sorti sur disque avant la parution d'un coffret complet de toutes ses œuvres.
1: L'intégrale, effectivement, en 2018, et on retrouve sur cette intégrale un autre inédit.
0: Donc ça, c'était en 80, et donc on arrive à l'année 1981.
1: Karadec n'a jamais cessé d'écrire, même si l'inspiration s'est un peu tarie l'an passé, puis sa vie privée le marque beaucoup. Il souhaite divorcer. Impossible d'enregistrer son album à Saint-Cloud, alors c'est l'animateur de France Inter, Jean-Louis Foulquier, qui va lui souffler l'idée de l'enregistrer sur l'île de Ré. Il décide alors de démonter le studio et de le remonter sur place dans une boîte de nuit. L'écriture de l'album va s'étaler sur 1980 et 1981, sur différents lieux, à Saint-Cloud, à Brignogan, dans le Finistère et sur l'île de Ré. L'album est fini, il est mixé et il participe en juillet à Lyon avec ses musiciens à sa dernière émission avec Foulquier sur France Inter. Et puis nous sommes le 29 juillet 1981. Il doit rejoindre par la route la tournée de France Inter. Isabelle est avec lui dans la voiture. Dans l'après-midi, vers 16h, sur l'autoroute A10 dans les Yvelines, pour une raison encore inconnue, sa voiture s'encastre dans le camion devant lui. Isabelle est grièvement blessée et lui aussi, mais toujours vivant. Rapatrié à l'hôpital de Rambouillet, ils tenteront tout pour le sauver. Mais le soir, c'est fini. Foulquier apprendra la nouvelle le lendemain matin à la radio. Karadec laisse sa femme, Patricia, son fils, Florian, 9 ans, sa fille, Madeline, 5 ans et demi, sa famille, ses amis, ses musiciens et nous. Il avait 34 ans. Ses obsèques se déroulent à Brest le 31 août. Il repose aujourd'hui au cimetière de Recouvrance, dans le caveau familial. Le 7 août, quelques jours après, il devait faire l'ouverture et passer pour la première fois au Festival Interceltique de l'Orient dans une soirée chanson en vedette avec plusieurs premières parties. Et son album, Dernier Avis, sortira post-mortem en septembre 1981. C'est peut-être le moment de le décrypter.

0: Jean-Michel Karadec, Passeport pour la mort, un disque sorti donc en 1981. L'album s'appelle Dernier avis et donc il s'appelle Passeport pour la mort quelques mois après l'accident qui lui a coûté la vie.
1: Alors, ce qui est important de dire pour expliquer un petit peu et décrypter cet album, contrairement à ce qu'on a pu dire, le thème de l'album n'est pas la mort, mais le départ. Mais il ne s'agit pas d'un départ, mais de plusieurs départs. Et le premier départ, j'en ai parlé déjà un petit peu tout à l'heure, c'est celui de son couple qui a volé en éclats et son divorce annoncé. Le deuxième départ, c'est la décision qu'il avait prise, liée au premier ou pas, de quitter définitivement Paris pour revenir vivre toute l'année en Bretagne. Il cherchait une île pour être tranquille, mais pas que. Terminer les albums tous les ans, terminer la tournée permanente infernale, il avait besoin de souffler. Et comme il l'avait annoncé des années avant, il avait des idées de romans, de pièces de théâtre, et pourquoi pas de radio locale. On est en 1981, il avait un studio disponible. Bref, sa vie allait changer. Autant d'éléments bons à savoir à l'écoute de Dernier avis. Et dans le titre suivant, Karadec égratigne tous ces hypocrites, les flatteurs et autres conseilleurs, mais pas payeurs, dont le showbiz regorge et qui pourrissent la vie des artistes.
0: Et c'est Dors avec ton bébé.

0: Toujours Jean-Michel Karadec dort avec ton bébé, un titre qu'on trouve dans son dernier album, Dernier avis.
1: Un dernier album avec ce titre particulièrement où l'ambiance est bien sombre. C'est foutu, mais disparaître un temps pour mieux renaître.
0: Dernier avis.

0: Dernier avis de Jean-Michel Karadec, qui sera aussi le nôtre, j'espère pas dans des circonstances aussi dramatiques, Philippe. Merci beaucoup d'être venu nous parler et nous faire écouter Jean-Michel Karadec. Tu es un auditeur toujours bienvenu sur les ondes d'Alternante FM. Et donc, on va se quitter avec une dernière chanson.
1: Effectivement, alors la porte est ouverte, hein, chacun est libre d'imaginer à qui il s'adresse dans ce titre. Et puis aussi, je voudrais par-delà les ondes avoir une pensée pour Madeleine, sa fille, toujours là. Merci, Jean-Michel Karadec.

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Sanseverino interprète Frida avant que Stan Getz, João Gilberto et Astrid Gilberto ne chantent The Girl from Ipanema.

C'est toujours le programme Une chanson qui nous ressemble sur Alternante FM. 98 points à Carquefou et 91 à Lavaux. Feu Chatterton a chanté J'ai tout mon temps avant la craie dans l'encrier par Catherine Lara.

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Paoli Coco, chanteuse du groupe de Daniel S.P., interprétée Te Recuerdo Amanda, la chanson de Victor Jara.

Je suis Mali par Lamo Mali, M, Fatoumata Diawara et Toumani Diabaté. Avant les frères Jacques, il fait beau.

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C'est toujours une chanson qui nous ressemble sur Alternante FM, 98.1 à Vigneux-Bretagne et 91 à Villeneuve-en-Ré. Avec Taper les gens par Guy Edré, avant Sag mir wo die Blumen sind par Marlène Dietrich.

0: Angelo Branduardi a chanté « Va où le vent te mène ». Et Jacques Bertin va lui répondre « Je voudrais une fête étrange et très calme ».
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Fabienne Thibault, les uns contre les autres, avant le dernier morceau programmé aujourd'hui dans cette émission. Sayonara no Natsu par Cécile Corbel et Misaki Iwasa.

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